le soleil n'apparaîtra pas du tout. Rain and hailstorms should be no surprise late afternoon.

0: Le soleil n'apparaîtra pas du tout. Le soleil, pas du tout. Pas du tout.
1: Rain and hailstorms should be no surprise late afternoon.